0: attendez juste.
1: Oui, dites-moi. Bonsoir, on est sur la liste.
0: Laquelle?
2: Bonsoir, Isidore.
0: Vous êtes sûr?
3: Bon, non.
0: Eh ben non, je vous ai pas. Je suis désolé, je peux pas.
2: Bah, il revient au téléphone.
0: J'ai un petit souci de dress code. Il y a des filles en soirée, vous venez comme ça. On va faire un effort la prochaine fois. Merci les gars.
3: Bonne soirée.